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1: 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yo.

N'a pas pu suivre Radio L'École, n'a pas continué avec l'information. 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À travers partenariat nous fait avec Nicklaus Children's Hospital avec South Florida Project Adam, nous mettons en place dans tout district à San Orelé un CERP qui c'est un plan intervention pour urgence cardiaque. Et ça, c'est une initiative qui transforme chaque établissement l'école pour venir tourner un espace qui a un plan sécurité pour l'urgence cardiaque. 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Une crise cardiaque subite capable d'arriver sans aucun avertissement, même pour jeunes monde qui paraît en santé. C'est la première cause de la mort parmi jeunes athlètes et souvent ça arrive à cause de problèmes cardiaques qu'ils n'ont pas de jamais découvert avant. 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
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Côté 10 nan élèves l'école secondaire sa yo te rencontré avec superintendant d'autres pour une petite conversation en privé. 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Pour supporter transition nan collège, chaque participant peut recevoir une valise soins collège qui plaît à fournitures essentielles pour dortoir qui symbolise engagement d'ici l'école la continue prend pour aider élèves réussir. Initiative ça c'est une célébration force opportunité avec avenir brillant jeune intellectuel ça yo à bâtir. Yon l'autre programme qui est intéressant qui a supporté élèves c'est programme qui est les connexions santé dans l'école nou yo HCIOS. 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Yo offre service ça directement dans l'école yo à travers clinique, unité mobile ou bien consultation à distance pour aider éliminer barrières qui souvent empêcher élèves de recevoir soins au besoin. 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L'école l'État Miamedet Karanti recevra un don $70,000 pour améliorer qualité l'air élèves à respirer en dans sa classe et renforcer effort recyclage qu'a fait dans l'école yo. 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
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Nous reconnaissons envers partenaires nous de ce que nous reconnaissons nous comme leaders et de ce que nous aidons nous retirer barrières qui empêchent chaque école fonctionner d'une façon qui plus durable et plus responsable. 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Ça, c'est un programme qui a fait sous plusieurs années et qui offre à peu près $45,000 financement qui est basé sur un système récompense. 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Pendant l'école l'État Miabedette County a célébré cérémonie de graduation de l'école secondaire dans la semaine, ça, et bien d'ici à réaliser une grosse victoire. 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Eh bien une façon considérable niveau taux ça dépassé moyenne État Floride qui c'est 50.9% et il dépassait tout l'autre gros district l'école dans l'État. Reconnaissant ça, qui sortit dans l'organisation FCAN, qui c'est autorité principale État Floride, dans la question accès à l'éducation supérieure, c'est un témoignage sous engagement l'école d'État Miabedette County pour supporter plan éducation tout élève après l'école secondaire. Elle mettait accent tout sous dévouement conseiller CAPIO, ensemble avec équipe service élève l'école secondaire. Et force à eux assurer chaque élève qui est diplômé, quelle que soit la condition économique, quelles que soient conditions sociales et tout, eh bien, il y a un chemin réel pour le capable de continuer à étudier dans l'éducation supérieure et faire succès dans la carrière. L'initiative annuelle ça, il a encouragé l'école et le district à travers l'État Floride pour augmenter le pourcentage d'accomplissement application FAFSA. D'après le FAFSA, c'est application gratis pour aide financière fédérale, une façon pour le district avec l'école yo, capable de bien supporter le succès des élèves. Application FAFSA, c'est la plateforme principale qui permet aux élèves de jouer une subvention fédérale, travail à temps partiel pendant qu'ils étudient, ensemble avec prêt pour étudiants, qui sont un indicateur important pour mesurer accès à capacité pour élèves de payer pour éducation supérieure. Pendant niveau succès, ça, c'est une source fierté pour la communauté locale, là, qui établit l'école d'État Miabedette County comme un leader dans le niveau État. Dans l'occasion fin année l'école 2025-2026 là, superintendant de l'école le Dr José L. Dutres voyait un message pour parents avec employés au côté lui dit pendant une belle année l'école a terminé, moi voulais personnellement remercier ou même avec famille ou. L'école l'État Miabedette County continue à faire succès grâce à support ou à dévouement extraordinaire directeur noyo, professeur noyo et tout employé. Ensemble, nous créons un environnement d'apprentissage qui centré sur excellence, choix, innovation et sécurité. Dans nos commissions conseil l'école là, merci parce que vous choisissez l'école l'État Miabedette County. Moi, je souhaite vous passer vos vacances été pour vous sentir en sécurité, une vacance qui est belle et qui est tranquille. L'autre information, l'école l'État Miabedette County offre des ressources pour familles capables d'explorer opportunités pour faire transition avec jardin d'enfants pour aller à l'école 2026-2027. Article a dit, commencement jardin d'enfants, c'est une étape importante dans la vie au Timoun. Et les Timoun ont fait connexion bonheur avec l'école,
ça aide à renforcer confiance yo ak fami yo. Pour assurer élèves senti yo à l'aise dans nouveau environnement l'école depuis premier jour, l'école l'état mieux d'être 40 a invité fami élèves qui pral entrer dans jardin d'enfants yo pour yo connecter avec nouveau l'école yo et puis participer dans activité transition pour entrer dans jardin d'enfants. Initiative transition pour entrer dans jardin d'enfants faite pour supporter yo commencement qui fait sans aucune difficulté et pour faire succès dans l'école élémentaire. Fami yo ka contacter l'école yo asien petit yo dans quartier la Kayo pour recevoir plus d'informations concernant prochaine opportunité visite établissement l'école yo, session orientation avec information sur processus inscription. À travers initiative transition pour entrer dans jardin d'enfants, fami yo capable attendre pour recevoir premièrement opportunité pour visiter et puis faire un tour dans l'école petit yo inscrit hein. Il y a pour recevoir information tout sur ça élève yo capable attendre pour apprendre dans jardin d'enfants avec activité chaque jour yo. Ressources pour supporter apprentissage la CAIO et puis conseils sur processus inscription et enregistrement élève là. L'école l'état Mioulette 40 prend engagement pour l'assurer li chaque petit monde qui entre dans jardin d'enfants paraît pour apprendre et puis faire succès. D'ici l'école a pas qu'attendre pour recevoir nouveaux élèves li yo pendant la travail en partenariat avec famille yo pour réussir commencement année l'école là. Si vous avez question ou bien sûr besoin d'aide, tant pis contactez bureau transition pour jardin d'enfants dans 305 238 51 94 extension 2281.

0: Programme et stage pour jeunes pendant l'été a lancé 11e anniversaire depuis la connecté élève l'école l'État Miavedet 46 avec entreprise locale. 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Non. Participants ont étendu directement tout quelques anciens élèves et stagiaires sous façon ont bénéficié de l'expérience là et ça ont apprendre. Dans l'occasion, superintendant dans l'école, le Dr. José L. Dutres déclaré, élèves ont gradué dans l'école secondaire avec un diplôme, avec certification industrielle et stage solide avec business local dans la communauté noire. Il dit ça c'est une initiative qui vraiment bail élèves et famille plus encouragement et qui a créé tout yon transmission talent pour renforcer propre communauté noire ici là dans comté Miami-Dade. 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Employeurs qui participaient au bénéfice de services élèves sans pas coûter rien. Dans le programme qui était fait dans l'été année passée, il y a 3661 élèves qui ont complété le programme avec succès. Et l'objectif de l'année, c'est augmenter la quantité d'élèves qui ont participé pour arriver à 4000. 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L'école l'État Miami-Dade County a fait partenariat avec The Children's Trust, Miami-Dade County, Cario South South Florida, EdFed, Frederick A. DeLuca Foundation, ensemble avec MDCPS Foundation pour offrir un stage qui est disponible pour élèves depuis classe 10e année pour arriver 12e année scolaire. Tout ancien et nouveau employé doit inscrire dans miamiinterns.org et vous pouvez employer jusqu'à 10 internes dans le programme. Vous pouvez placer élèves dans divers bureaux à travers le comté Miami-Dade, dans le bureau vétérinaire, dans le restaurant, compagnie qui fait travail génie, centre garderie, bureau avocat et un pilote côté qui est vraiment intéressant. Tout élève qui est inscrit dans le programme stage pour jeunes pendant l'été recevra crédit pour l'école secondaire et vous pouvez éligible tout pour recevoir crédit pour collège à travers le programme enrôlement double avec Miami-Dade College. Offrir élèves une opportunité pour explorer future carrière pendant qu'ils touchent un salaire et recevoir crédit l'école secondaire, c'est une autre raison encore qui fait l'école l'État Miami-Dade 40 c'est le plus bon choix. Élèves sont capables de recevoir tout crédit pour enrôlement double qui a rapport avec chemin carrière pendant l'année d'école là à travers le collège Miami-Dade et vous pouvez suivre tout un cours préparation sur internet sous compétences sociales, sous ça les soft skills, qui c'est compétences sociales, qui relève further ready to work, et qui un pile employeur qui dit compétences ça essentielles dans n'importe travail là. 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Dans l'été qui s'est passé, élève qui sorti dans 92 l'école, t'es participé dans stage avec 924 employés. L'école l'État Miami-Dade 40 avec Patnelio a investi 7 millions de dollars dans le programme. Il y a Michael Di Benedetto, qui est président directeur général EdFed, qui dit c'est une victoire pour l'élève, qui est l'élément qui est le plus important dans le programme. C'est une victoire tout pour la communauté avec le système de l'école. Monsieur Di Benedetto continue pour le dire tout stagiaire dans le programme ça qui l'ouvre un compte dans EdFed recevra information sur éducation financière et au qualifié tout pour recevoir bourse d'études EdFed. 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D'après plan sur Radio l'école, n'a fini avec 10 segments réalisation mi accomplissement d'ici l'école là pour année l'école 2025-2026 là. La question excellence, est-ce que tu connais l'école l'État Miami-Dade 40, c'est un district l'école qui fait note A, qui est complètement accrédité comme un district distinction et qui est classé parmi 10 plus bons districts l'école dans l'État Floride. Bureau engagement famille académie parents, tu as plus passé 13 000 parents qui ont participé dans l'atelier avec plus passé 5 000 personnes qui ont offert élèves aux soins et qui collaboré avec employés autour dans divers événements entre l'école et la communauté. Et dans le domaine sécurité, MDSPD, puis le département de police l'école dans le pays, a gagné un officier qui a signé dans chaque école et nous utilisons plus de 18 000 caméras de surveillance pour renforcer la sécurité. Il y a plus de 30 000 employés qui certifient dans le premier soin santé mentale pour jeunes Et est-ce que tu connais tout le département transport, l'école d'État, Miodit Carantilla, transporter plus passé 45 000 élèves qui couvrit plus passé 11 millions de miles chaque année? Eh bien, c'est tout accomplissement ça qui fait l'école d'État, Miodit Carantilla, c'est pi bon choix. C'est pour ça, émission Radio L'École finie jeudi, on était vraiment content d'informer vous. Non moins, c'est Chirol Massinien qui a souhaité passer une très bonne soirée.
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